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1: Info matin du lundi 14 septembre 2026. Bonjour et heureux de vous retrouver. 7h en temps universel, 8h à Kinshasa et 9h ici à Bonn en Allemagne. Carole Assillon, bonjour.
2: Bonjour Eric Topona, bonjour à toutes et à tous. Dans l'actualité en République démocratique du Congo, le président Félix Tshisekedi a signé hier une ordonnance portant création et organisation du prochain dialogue national.
1: Et la signature de ce acte survient à la veille d'une marche de protestation de l'opposition. Une marche de protestation contre un éventuel changement de la Constitution.
2: Dans ce journal, nous irons aussi en République centrafricaine qui se prépare à une éventuelle apparition du virus Ebola, dont la 17e apparition continue de faire des victimes en RDC voisine.
1: Au Mali, les récoltes des paysans sont perturbées par la rareté des pluies. Conséquence, la campagne agricole de cette année s'en trouverait troublée.
2: Et puis la flamme des Jeux Olympiques de la jeunesse Dakar 2026 est arrivée dans la capitale sénégalaise en provenance d'Athènes-Ville des premiers Jeux Olympiques modernes. C'était en 1896.
1: Dans un gros quart d'heure, nous accueillerons en direct dans ce studio Fiak Ndaïla Guidji pour le grand format de l'actualité sportive puisque nous sommes lundi. Voilà pour le sommaire d'Info Matin. Et pour commencer, Carole, vous avez à peu près 3 minutes, 4 minutes pour nous résumer l'actualité internationale.
2: Oui, on commence avec la Suède. En Suède, la chef des sociodémocrates se dit prête à gouverner le pays à l'issue des élections législatives d'hier. Magdalena Andersson rêve d'un retour à la tête du gouvernement depuis qu'elle a quitté le pouvoir en 2022. Après la prise en compte de près de 95% des bureaux de vote, les résultats préliminaires créditent son bloc de 176 mandats contre 173 pour l'alliance entre la droite et l'extrême droite au pouvoir depuis 2022. Mais rien n'est encore joué puisque l'actuel Premier ministre Ulf Kristersson est rival de la chef des sociodémocrates, semble bien décidé à s'accrocher. De longues et difficiles tractations entre partis sont en perspective.
1: On va donc suivre cette actualité en Suède. Des dirigeants de l'Union européenne se réunissent aujourd'hui dans le nord de la Finlande pour discuter de l'Arctique.
2: Une région où les tensions géopolitiques sont montées ces derniers temps. 7 mois après les menaces du président américain Donald Trump de s'emparer par la force du Groenland, un territoire autonome danois. Les dirigeants européens veulent désormais se pencher ensemble sur des moyens pour muscler leur empreinte dans la région. Ils sont également conscients de la présence d'une Russie hostile de l'autre côté de la frontière finlandaise. Les recherches ont repris ce matin pour tenter de sauver 129 personnes portées disparues après le naufrage d'un ferry. L'embarcation devait relier les îles indonésiennes de Java et de Bornéo. Les services de secours évoquent pour le moment un bilan d'au moins 6 morts et 108 personnes secourues. Le ferry transportait 213 passagers et 30 membres d'équipage.
1: Élection régionale aux Philippines, une élection sur fond de tension.
2: Les bureaux de vote ont ouvert aujourd'hui dans une région à majorité musulmane pour élire pour la première fois son parlement local. Ce scrutin démarre quelques heures seulement après la mort de 3 personnes dans une fusillade entre formations issues du principal groupe rebelle local. Ce vote est l'aboutissement d'un processus de paix intermittent entamé à la fin des années 90. Un processus qui a abouti à la création de la région autonome de Bangsamoro dans le sud du pays majoritairement catholique. Plus de 2 millions d'électeurs sont appelés à attribuer 80 sièges disputés par 13 formations politiques. Jusqu'ici, les parlementaires étaient nommés.
1: Et puis, manifestation au Brésil.
2: Des milliers de personnes ont manifesté dimanche dans plusieurs villes du Brésil en soutien au président de gauche Lula da Silva. Il devrait briguer un nouveau mandat aux élections d'octobre. Ces manifestations ont été organisées alors que le principal rival de Lula, le sénateur Flavio Bolsonaro, est sous le coup d'une enquête pour corruption et blanchiment d'argent. L'affaire concerne le financement du film Dark Horse sur son père, l'ex-président d'extrême droite Jair Bolsonaro. Le premier tour de la présidentielle aura lieu le 4 octobre. À noter que Flavio Bolsonaro est au coude à coude dans les sondages avec Lula qui enquête dans 4e mandat. Et pour finir, le gouvernement français soumet aujourd'hui à la Commission européenne une nouvelle version du test d'interdiction des réseaux sociaux au moins de 15 ans. Un précédent test de loi avait été censuré par le Conseil constitutionnel il y a un mois. Selon le président français Emmanuel Macron qui a écrit sur le réseau X, le nouveau document a fait l'objet, je cite, d'un travail technique rigoureux. Cette notification est une étape cruciale pour s'assurer que le futur test législatif sera conforme aux droits européens.
1: Merci à Carole Assignon qui est pile à l'heure. Merci Carole pour votre ponctualité Info Matin, 7h05 en temps universel.
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1: Le président congolais Félix Tshisekedi a donc franchi une nouvelle étape dans la préparation du futur dialogue national en signant le 13 septembre, hier dimanche, une ordonnance portant création et organisation du comité d'organisation du dialogue national pour la paix, la cohésion et la refondation de l'État.
2: Oui, cette décision concrétise une annonce faite lors de son adresse à la nation du 27 août dernier. Si le texte officialise la mise en place de la structure, plusieurs zones d'ombre subsistent, notamment sur l'identité du corps donateur, de son adjoint ainsi que sur la composition du secrétariat technique.

0: dialogue, ce qui peut être utilisé pour délégitimer la marche en la présentant comme inutile, radicale, hors du cadre républicain. Cela permet au gouvernement de dire, nous avons ouvert la voie du dialogue, ceux qui marchent refusent la paix. Et l'ordonnance peut servir de justification à un encadrement sécuritaire renforcé, car la marche ne doit pas perturber les processus du dialogue. Toute provocation sera traitée comme une menace à la cohésion nationale. Il y a ce qu'on appelle une tentative de repositionnement institutionnel. Les dialogues deviennent instruments de cadrage. Ils recentrent les débats sur un processus contrôlé par le pouvoir. Il permet d'absorber ou diluer certaines revendications et il peut servir de prétexte pour temporiser ou contourner certaines pressions politiques.
1: Voilà, c'était Maître Frédéric Kouamba-Tinengui, avocat au barreau de Kinshasa-Gombe, au micro de Wendy Bachi à Kinshasa. Je rappelle que ce comité qui va bientôt voir le jour est chargé de préparer les aspects administratifs, logistiques et financiers de ce futur dialogue. Il sera également ce comité chargé d'identifier les besoins techniques, sécuritaires et organisationnels, mener des consultations préalables avec les différentes composantes politiques nationales et sociales, et remettre un rapport préliminaire au président congolais.
2: Et ce rapport, on le précise, servira de base à une seconde ordonnance présidentielle qui convoquera officiellement le dialogue national et en définira les modalités de fonctionnement.
1: Vous écoutez toujours Info Matin, 7h08 en temps universel, 8h08 à Bangui en République centrafricaine. On va donc sans tarder traverser le fleuve au Bangui pour nous retrouver, Carole, de l'autre côté de la frontière en République centrafricaine.
2: Et oui, la RCA qui se prépare à une éventuelle apparition d'Ebola sur son sol. Bien que partageant une longue frontière avec la RDC qui en est à sa 17e épidémie, eh bien, le pays n'a toutefois pas encore enregistré de cas.
1: Mais Jean-Fernand Koyenan, vous êtes notre correspondant à Bangui. L'extension de la maladie à la province du sud au Bangui, congolais, frontalière avec le Congo, Brazzaville et la République centrafricaine, suscite des inquiétudes au sein des populations centrafricaines.
3: Nous sommes à Mongumba, dans le sud de la Centrafrique. Ici, les échanges commerciaux sont importants entre les populations du Congo-Brazzaville, de la RDC, mais aussi des Centrafricains. Mais derrière ces bruits qui animent la ville, il y a la crainte de l'épidémie d'Ebola. Héritier Mbapia est inquiet de l'avancée de Ebola vers la Centrafrique.
4: Notre frontière avec la RDC n'est pas assez longue et ceux qui sont de l'autre côté sont exposés à l'épidémie. De notre côté, nous sommes angoissés. Les uns et les autres se demandent quoi faire.
3: Aimé est chauffeur. Il transporte jusqu'à Bangui les marchandises venant de la RDC. Il se dit inquiet face à l'apparition d'Ebola de l'autre côté du fleuve Ubangi.
4: C'est un phénomène récurrent côté congolais. Mais c'est à nous, Centrafricains, dans notre rapport et collaboration avec les Congolais, de nous protéger en respectant les mesures barrières.
3: Le ministre de la Santé, Dr Pierre Somsé, multiplie les déplacements sur le terrain pour renforcer la sensibilisation, le plateau technique et le dispositif de riposte. À Mongumba, tout comme à Bangassou, localité en face de la RDC, le ministre veut passer un message clair. La prise de conscience de la population face au danger.
5: Il y a les pratiques culturelles qui font aujourd'hui le lit de l'épidémie en République démocratique du Congo. Le refus notamment des populations d'abandonner les rites funéraires et d'observer les restrictions qui sont conseillées par l'Organisation mondiale de la santé.
3: Docteur Pierre Somsé projette installer un laboratoire mobile avec la technologie de pointe pour faire face aux maladies virales. Dans ce contexte d'angoisse, les recherches faites à l'Institut Pasteur de Bangui attestent que certaines personnes sont en contact avec le virus sans développer la maladie. En début d'année, la Centrafrique a mené avec l'appui de l'OMS une campagne de vaccination préventive au profit des personnels de santé et les relais communautaires dans les 7 régions sanitaires du pays. Jean-Fernand Kouina à Bangui pour la Deutsche Welle.
1: Information en bref, la Journée internationale de la démocratie 2026 va être célébrée demain mardi 15 septembre 2026. Et puis le thème de cette journée, Carole, est « Mettre les droits humains au premier plan ».
2: Oui, à noter que cette journée a été proclamée par l'Assemblée générale des Nations unies afin de promouvoir les principes démocratiques, les droits humains, l'état de droit et la participation citoyenne.
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1: Information en bref au Niger.

0: Le chef du pouvoir militaire dans ce pays, le général Abdourahmane Tchiani, a nommé un nouveau chef d'état-major 2 semaines seulement après une mutinerie militaire, selon un communiqué qui a été lu à la télévision publique nigérienne. C'était vendredi
1: Oui, le
0: soir.
1: général Kiaou, qui occupait jusqu'ici le poste de chef d'état-major de l'armée de terre, remplace le général Moussa Salahou Barmou.
0: Oui, fin août, on rappelle que les militaires au pouvoir au Niger ont déjoué avec l'aide de leurs partenaires russes une mutinerie de militaires à l'issue de combats acharnés dans plusieurs lieux sensibles de la capitale nigérienne, dont la présidence, l'aéroport international et la base 101, qui est donc située non loin de l'aéroport de Niamey.
1: Au Mali, à présent, la rareté des pluies perturbe les récoltes des paysans. En plus de l'insécurité et des retards dans la distribution des engrais subventionnés par l'État, ces conditions météorologiques dues au changement climatique pourraient ainsi troubler le bon fonctionnement de la campagne agricole en cours.
0: Et selon les spécialistes, ce sont toutefois des quantités de pluie supérieures à la moyenne, mais mal réparties sur l'ensemble du territoire malien qui sont pourtant en cause.
1: Une situation qui affecte les agriculteurs qui semblent résignés à l'idée de faire de bonnes récoltes. Les explications de Mahamadou Kane, notre correspondant à Bamako.
2: Mahamadou cultive 3 hectares de maïs à Dara, dans la commune de Muntougoula, située à une trentaine de kilomètres de Bamako par la route. Dans la zone où habite Mahamadou, au moins 90% des agriculteurs de maïs ont été affectés par la rareté des pluies. Les 2 dernières grosses pluies enregistrées à Muntougoula remontent au mois d'août. Du jamais vu selon Mahamadou. Lorsque le maïs atteint l'étape de l'apparition de soie, il a besoin d'une grande quantité d'eau pour sa croissance. Malheureusement, c'est à ce moment-là que la pluie s'est faite rare. On ne peut donc plus rien espérer de la culture du maïs en cette fin de la saison pluvieuse. Nous avons un cours d'eau ici. Avant, pendant l'hivernage, personne ne pouvait le traverser à pied. Aujourd'hui, on le traverse avec une grande facilité. Fousseni a aussi cultivé, comme d'habitude, du maïs cette année sur 3 hectares dans sa localité de Baguineda, à environ 1 heure de route de la capitale malienne. Celui-ci a aussi planté du riz sur 2 hectares dans cette importante zone rizicole du pays. Il déclare avoir délaissé son champ de maïs qui ne sera pas productif en raison du manque de pluie. Durant tout le mois d'août, il n'a plus qu'une seule fois. Mais l'avantage de la culture du riz, c'était l'apport des intrants agricoles comme les engrais que nous n'avons pas obtenus cette année de la part de l'État qui les subventionne. Sinon, même avec cette rareté des pluies, on pouvait compter sur l'eau du canal là où on doit utiliser 10 sacs d'engrais. Si on ne met que 2 ou 3, il n'y aura pas un meilleur rendement. Pour Fousseni, en l'absence de la subvention de l'État, il est difficile pour un paysan ordinaire de s'offrir 10 sacs de riz au prix unitaire de plus de 25 000 francs CFA. Le ministre de l'Agriculture, Ibrahima Samake, après une visite de terrain début septembre dans la région de Djouila, dans le sud, zone cotonnière par excellence, reconnaît pour sa part des retards dans la distribution des intrants et notamment des engrais ou encore des difficultés liées à la répartition des pluies, mais rassure sur l'état des parcelles qu'il juge satisfaisant. Mahamadou Kana, Bamako pour la Deutsche Welle.
0: Info en bref, Justin Kone Katinan, le vice-président, l'un des vice-présidents du Parti des Peuples Africains, Côte d'Ivoire, PPACI, le parti de Laurent Gbagbo, qui est également donc Justin Kone Katinan, ancien ministre sous la présidence de ce dernier, a été inculpé et écroué pour au moins 9 chefs d'accusation, dont celui d'actes terroristes en lien avec des troubles qui ont eu lieu lors de la présidentielle d'octobre 2025 en Côte d'Ivoire.
1: Remporté par le président Alassane Ouattara à la tête du pays depuis 2011, la présidentielle d'octobre 2025 s'est globalement déroulée dans le calme, mais n'a pas été exempte de violences qui ont fait 11 morts. Plusieurs dizaines de militants de partis opposition, parfois des cadres, ont été arrêtés ou écroués. Certains ont depuis été libérés.
0: Et puis, 5 ans après son arrivée au pouvoir à la faveur d'un coup d'État, le président guinéen Mamadi Doumbouya était en visite officielle ce week-end en Côte d'Ivoire, avec notamment pour objectif de renforcer la coopération face aux menaces menace sécuritaire dans la sous-région. Encore en bref, 3 semaines après le déplacement de son homologue malien à Alger, Sifi Grieb est attendu donc au Mali ce lundi. Il s'agit du premier ministre algérien qui est attendu au Mali ce lundi. Il doit notamment rencontrer le général Assimi Goïta à la tête du Mali.
1: Reste à savoir si après plusieurs mois de brouille, ce balai diplomatique va permettre effectivement de déboucher sur un véritable réchauffement des relations entre les deux capitales.
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0: Info matin, 7h17 en temps universel et c'est la même heure à Dakar au Sénégal. La flamme des Jeux Olympiques de la jeunesse Dakar 2026 est bien arrivée dans la capitale sénégalaise en provenance d'Athènes, une ville des premiers Jeux Olympiques modernes. C'était en 1896.
1: Et la flamme a été présentée au public dakarois ce week-end. Les précisions de Kossivi Tiassou.
4: L'arrivée de la flamme dépasse déjà le cadre sportif au Sénégal. Elle cristallise une forte ferveur et porte l'ambition d'un pays qui entend faire de Dakar 2026 une vitrine de sa capacité à accueillir un événement de dimension mondiale, comme l'explique le journaliste sportif sénégalais Abdoulaye Thiam.
5: Mais écoutez, ça symbolise beaucoup de choses pour le Sénégalais parce que l'attente a été très longue. Quand on a annoncé l'arrivée de cette flamme, on a senti cette sénégalité, on a senti toute la nation sénégalaise, toute obédience confondue derrière ces Jeux Olympiques de la jeunesse. D'ailleurs, cette flamme va faire une tournée sur l'ensemble des 14 régions du Sénégal. Elle va sillonner 34 villes sénégalaises et c'est toute la population sénégalaise qui se mobilise pour montrer le savoir-faire et le savoir-être.
4: Du 31 octobre au 13 novembre, les Jeux Olympiques de la jeunesse réuniront quelques 2700 athlètes âgés de 15 à 18 ans. Ils s'affronteront dans 25 disciplines sportives à Dakar ainsi que dans deux autres villes du pays. Mamadou Ndiaye, président du comité d'organisation de Dakar 2026, se dit confiant quant au succès des Jeux, premier événement olympique jamais organisé sur le continent africain.
6: Et le monde entier verra que nous sommes capables en Afrique d'organiser de très grands mouvements. Le Maroc l'a déjà fait avec la Coupe d'Afrique, va le faire avec la Coupe du Monde. Le sport n'est plus maintenant un soft power. C'est un grand pouvoir. Tous les grands pays s'emparent du sport aujourd'hui.
4: Au-delà de l'aspect organisationnel, Mamadou Ndiaye insiste sur l'opportunité que ces Jeux représentent pour les jeunes sportifs du continent.
6: C'est les Jeux Olympiques de la jeunesse. Ils seront qualifiés après pour faire les grands Jeux Olympiques. Il y en a qui iront sans doute à Los Angeles. Le sport, c'est pas seulement le côté mouvement. C'est le côté une tête bien faite et une tête saine. Que les jeunes s'investissent dans le sport, c'est un accélérateur et un ascenseur social.
4: Avant Dakar, la flamme des Jeux Olympiques de la jeunesse a été allumée jeudi dernier à Athènes lors d'une cérémonie rythmée par des artistes, notamment la chanteuse sénégalaise Kia Loum.
0: Kossivi Tiassou, on va donc reparler de cette actualité tout à l'heure dans le grand format de l'actualité sportive.
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0: Bonjour Fiacre Ndaïra Guidje.
8: Bonjour à toutes et à tous.
0: Alors Fiacre, Kossivi Tiassou en parlait tout à l'heure, la flamme olympique a été présentée samedi à Dakar, à 7 semaines du coup d'envoi de ce premier événement olympique, les Jeux Olympiques de la jeunesse qui aura lieu cette année donc à Dakar. L'Afrique s'attend, Fiacre, à vibrer au rythme de ces JO.
8: Oui, le Sénégal en particulier. Le président sénégalais Bassirou Diomaye est allé réceptionner la torche samedi en présence de la présidente du comité international olympique CIO qui s'est converti et de quelques spectateurs aux couleurs du pays. Hôte, une grande cérémonie de présentation de la flamme s'en est suivie plus tard dans la journée. Suivez la réaction du maire de Dakar, Abbas Fall.
9: Ces Jeux se tiennent pour la première fois en Afrique et principalement au Sénégal. Il faut que l'Afrique relève les défis de l'organisation, de la mobilisation et de l'animation pour qu'on puisse continuer encore à faire confiance à l'Afrique.
1: Alors, Fiac, des milliers d'athlètes sont attendus pour cet événement olympique, dont c'est la 4e édition.
8: Les Jeux olympiques de la jeunesse se tiendront justement du 31 octobre au 13 novembre et 2700 athlètes âgés de maximum 17 ans participeront aux 25 sports en compétition dans ce pays ouest africain. Un moment d'épanouissement exceptionnel offert à la jeunesse du monde entier, estime Gaïka Diane, c'est la présidente de la Fédération sénégalaise de danse sportive.
10: Ces jeunes-là, ça va leur donner, je pense, un formidable élan par rapport même à leur façon de se voir, leur identité, et de se sentir impliqué et de se sentir valorisé. C'est très important pour cette jeunesse africaine qui doit être complètement décomplexée.
8: La présence d'athlètes russes sera l'un des centres d'intérêt majeurs de CJO de la jeunesse, première compétition olympique depuis que le CIO a levé en juillet dernier la suspension du comité olympique russe.
0: Et retour ici en Allemagne, Fiacre, pour parler de la 3e journée de Bundesliga, le championnat allemand de football qui a eu lieu cette 3e journée ce week-end. Et le championnat donc de football, la Bundesliga.
8: 33 buts ont été inscrits au total dans les 9 rencontres opposant les 18 équipes de la première division du championnat allemand de football en déplacement en Sarre, à Eversberg justement. Ce dimanche soir, le Bayern de Munich a dû s'employer pour prendre les 3 points. C'était 2 buts à 1. Les joueurs de Vincent Kompany ont ouvert le score à la 26e minute par Karl Lennart. Eversberg a égalisé à l'heure du jeu sur une superbe frappe de Mauricio Kratemar. C'était à la 61e minute. L'entraîneur du Bayern, Vincent Kompany, a dû alors faire entrer Joshua Kimmich, Jamal Musiala, Alfonso Davies et Luis Diaz pour éviter un second match sans victoire en Bundesliga. Rappelez-vous, le week-end dernier, c'était 0-0 sur la pelouse de Schalke. C'est finalement Harry Kane qui a offert la victoire aux Munichois. C'était à la 72e minute. Avec 7 points au compteur, le Bayern acquise un retard de 2 points sur Fribourg et le Borussia Dortmund.
1: Fribourg et Dortmund, les deux seules équipes qui ont remporté leurs 3 premiers matchs de la saison en championnat.
8: Oui, grâce à des buts de Fabio Silva et Félix Mecha, le Borussia Dortmund s'est imposé à domicile contre le premier Paderborn, 3-0. Un troisième succès en autant de journées de match donc pour réaliser son meilleur début de saison depuis 2015 dans le championnat allemand pour l'entraîneur de Paderborn et son équipe. Est passé à côté du match, explique Ralf Kattermann.
11: Ja, ich bin unzufrieden mit dem Ergebnis.
12: Je suis insatisfait du résultat, de la performance, car j'ai constaté à plusieurs reprises des moments où notre équipe aurait pu faire la différence. Il me faut un peu de temps pour me faire une idée de ce qui s'est passé. Il ne s'agit pas forcément d'un problème de compétences. Pour dissocier la performance du résultat, le FC Paderborn a perdu certes 3-0. Ce n'est pas irréaliste.
11: Dortmund verliert ist jetzt nichts Unrealistisches.
8: Le BVB n'avait plus gagné, on l'a dit, ses 3 premiers matchs de la saison dans le championnat d'Allemagne depuis la saison 2015-2016. La première est donc avec Thomas Tuchel, il était sur le banc du BVB.
0: Et parmi les résultats, on va retenir la défaite de Stuttgart sur la pelouse de Hoffenheim.
8: Oui, le doublé d'Adam Rozek a fait la différence. L'attaquant tchèque a permis à Hoffenheim de remporter une victoire de 2-1 face à un adversaire de taille, le VfB Stuttgart, qui a pourtant dominé la deuxième mi-temps de la rencontre, une défaite qui fait mal, a estimé l'entraîneur du club Schwab, Sébastien Hoeneß, après le match. Et puis, le Bayer Leverkusen a été accroché par Augsbourg, 2-2. Augsbourg, qui était leader avant le match de samedi avec 2 victoires. L'entraîneur Manuel Baum appelle ses joueurs à ne pas s'enflammer car la saison est longue. C'était avant le match contre Leverkusen. On l'écoute.
13: Bien souvent, nous ne savons pas comment atteindre le résultat escompté, ce que représente un défi de taille. Il ne faut pas tomber dans l'euphorie, ni dans le pessimisme. C'est pourquoi j'espère que nous verrons aujourd'hui un travail plus exigeant, moins ludique, mais axé sur un contenu ciblé. Dynamisme, technique irréprochable, finition soignée et capacité d'adaptation rapide.
8: Au terme de la troisième journée, le Sporting Club de Fribourg et le Borussia Dortmund restent fidèles avec 9 points, avec une meilleure différence de but en faveur de Fribourg, plus 9, Hambourg et le Borussia Mönchengladbach occupent les deux dernières places au classement avec 0 point.
0: Merci Fiak Ndayaragidi. On retourne au Sénégal pour parler donc de l'annonce de l'annonce de la fin de sa carrière internationale de l'ex gardien des buts des Lions de la Teranga, Edouard Mendy, âgé de 34 ans. Il a annoncé hier sur ses réseaux sociaux la fin de sa carrière internationale. Le gardien aux 58 sélections avec les Lions de la Teranga ne va donc pas connaître Patrick Vieira, qui est le nouvel entraîneur du Sénégal. Edouard Mendy, je le disais, a annoncé sur ses réseaux sociaux mettre fin à sa carrière internationale à travers un message écrit, Carole, en Wolof. Yerejef, merci Sénégal. Voilà, c'est ce qui veut dire donc Yerejef en langue Wolof.
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0: 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Info matin, c'est bientôt le terminus. Et Carole Sion, avant de dire Yerejef à nos auditeurs, le rapide rappel des titres de l'actualité.
1: Oui, nous avons parlé de la RDC où le président Félix Tshisekedi a signé hier une ordonnance portant création et organisation du prochain dialogue national. Et puis l'inquiétude en Centrafrique, la Centrafrique qui se prépare une éventuelle apparition du virus Ebola sur son sol.
0: Merci Carole Assignon. Et avant de nous séparer, le proverbe du jour, un proverbe africain. Une calebasse pleine de lait s'éloigne toujours de la bagarre entre gourdins. Ce proverbe véhicule une idée de prudence et de préservation de ce qui a de la valeur. La calebasse pleine de lait symbolise une personne, une réputation ou un projet ou encore un bien précieux qu'il faut à tout prix préserver. Et puis Carole, les gourdins, vous le savez, représentent le conflit, la violence, les querelles ou encore les situations des plus dangereuses. Excellente journée à toutes et à tous.

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3: Bonsoir et bienvenue sur la DW alors qu'il est 17h en temps universel, 18h à Kinshasa. Kinshasa où nous serons dans un quart d'heure dans le cadre de notre Focus RDC. Gros plan ce soir sur les incendies à répétition. Dernier cas en date, celui qui a ravagé la semaine dernière une école à Bukavu dans l'est du pays et fait une vingtaine de morts. On tentera de comprendre les causes de ces drames avec notre bureau à Kinshasa. Également dans ce journal, la raffinerie Dangote qui a fait son entrée en bourse ce lundi. Objectif lever environ 1,6 milliard de dollars, soit plus de 800 milliards de francs CFA. Au Bénin, ce 14 septembre était jour de rentrée scolaire. Une rentrée marquée par une mesure phare, la gratuité des frais scolaires pour les filles dans l'enseignement secondaire général. Mais avant le développement de tous ces titres, voyons les dernières nouvelles du monde avec Ali Farhat. Bonsoir Ali.
4: Bonsoir Georges Ibrahim Tokara, bonsoir à toutes et à tous.
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4: Donald Trump a une nouvelle fois affirmé ce lundi être ouvert à la discussion avec l'Iran en vue de mettre un terme au conflit débuté en février dernier par des frappes israélo-américaines. La nation iranienne défaillante veut conclure un accord rapidement et désespérément. Je déciderai si les États-Unis choisiront ou non de s'engager, une idée à laquelle nous resterons ouverts, a déclaré le président américain sur sa plateforme Truth Social.
3: Dans le même temps, le chef de l'organisation iranienne de l'énergie atomique, Mohamed Eslami, a été empêché d'assister à une conférence internationale à Vienne sous la pression des États-Unis.
4: Le secrétaire d'État américain à l'énergie, Chris Wright, a confirmé ce refus des États-Unis. Nous ne voulons pas que des individus sanctionnés contournent leurs sanctions. Il a demandé une dérogation aux sanctions et celle-ci a été refusée, a-t-il expliqué à la presse depuis le siège de l'AIEA, l'Agence internationale de l'énergie atomique située à Vienne, où se tient la conférence générale annuelle. Vienne a demandé au comité compétent du Conseil de sécurité une dérogation, mais cette requête a été rejetée, faute de consensus, a précisé le ministère autrichien des Affaires étrangères. Une entrée sur le territoire n'a donc pas pu être autorisée en raison des engagements internationaux de l'Autriche, a-t-on ajouté de même source. L'Iran a dénoncé un précédent qui va affecter tout le monde.
3: Et également dans l'actualité, Ali, l'administration Trump qui s'apprête à supprimer les limites d'émissions polluantes des centrales électriques.
4: Il s'agit des émissions de gaz à effet de serre provenant des centrales électriques fonctionnant au charbon et au gaz, source de près d'un quart de la pollution climatique des États-Unis. L'administration républicaine abrogerait ainsi les règles de décarbonation adoptées en 2024 sous la présidence de Joe Biden, mais irait aussi plus loin en pavant la voie à un empêchement de toute future réglementation dans ce domaine. Ce nouveau coup porté à l'action climatique des États-Unis, premier pollueur historique, surviendra alors que le pays a connu l'été le plus chaud de son histoire et fait face à une vaste sécheresse, et aussi alors que la demande en électricité explose dans le pays avec le développement de l'intelligence artificielle qui nécessite des centres de données très gourmands en énergie.
3: Donald Trump qui fustige une conspiration malsaine contre l'intelligence artificielle.
4: Et la seule qui s'en réjouit, c'est la Chine, a écrit Donald Trump sur sa plateforme Truth Social. Le seul contrôle au garde-fou dont a besoin l'IA est un président fort et intelligent, et les États-Unis en ont en pagaille, a soutenu le président américain. Il s'en est également pris au président d'Anthropic, Dario Amodei, qui a plaidé samedi dernier pour une décélération afin de permettre de mieux appréhender les risques découlant des nouvelles capacités de l'intelligence artificielle. De son côté, le chef du renseignement chinois a estimé que l'intelligence artificielle était de nature à menacer la sécurité nationale, des puissances étrangères pouvant utiliser cette technologie pour déstabiliser le pays. Au Royaume-Uni, le roi Charles III a pour sa part convoqué un sommet qui doit réunir prochainement en Écosse des représentants des grandes entreprises d'intelligence artificielle, dont Google DeepMind ou OpenAI. Et puisqu'on parle du Royaume-Uni, ce lundi à Cardiff, les dirigeants écossais, gallois et nord-irlandais ont signé une déclaration commune pour revendiquer leur droit à l'autodétermination et affirmer que l'avenir de leur nation était dans l'Union européenne. Cette rencontre sans précédent s'est déroulée dans la foulée de la surprise qu'a créée Donald Trump ce week-end en jugeant qu'une unification de la République d'Irlande et de l'Irlande du Nord serait, je cite, « fantastique ». Aussi bien l'Écosse que le Pays de Galles et l'Irlande du Nord sont actuellement dirigés par des indépendantistes, une situation inédite depuis l'installation d'institutions autonomes dans ces nations du Royaume-Uni en 1999. Enfin, le ministre israélien de la Culture a réclamé ce lundi une enquête pour identifier les sources qui accusent anonymement l'armée de tuer de nombreux civils à Gaza dans le documentaire Choc NASA, primé à la Mostra de Venise. Dimanche soir, le ministre Mickey Zohar avait appelé à prendre des mesures pour déchoir de leur nationalité israélienne les réalisateurs Yuval Abraham et Rachel Sor, dont le documentaire a remporté le prix spécial à Venise, les accusant de trahison envers l'État. Le documentaire NASA repose sur les témoignages anonymes de 24 membres de l'armée et des services de renseignement israéliens qui exposent la façon dont, selon eux, les forces israéliennes tuent sciemment de nombreux civils en cherchant à éliminer des membres du Hamas.
3: Le bulletin d'information, c'était Ali Farhat, il est 17h. 19h05 en temps universel, 19h05 dans nos studios de Bonn en Allemagne.
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3: L'actualité en République démocratique du Congo pour commencer. En RDC, c'est demain mardi que l'opposition regroupée au sein de la coalition C64 entend protester à Kinshasa et dans d'autres villes du pays contre un éventuel changement de la constitution. La Commission nationale des droits de l'homme appelle les organisateurs, les autorités et la population à faire preuve de responsabilité pour préserver le caractère pacifique de la manifestation. Dans un communiqué publié ce week-end, l'institution rappelle que la liberté de manifestation est garantie par la Constitution, mais que son exercice doit se faire dans le respect des lois, de l'ordre public et des droits d'autrui. Quant au président congolais Félix Tshisekedi, il a pris une ordonnance en créant le comité d'organisation du dialogue national. Cette ordonnance était attendue depuis plusieurs semaines. Si le texte officialise la mise en place de la structure, plusieurs zones d'ombre subsistent, notamment l'identité du coordonnateur, de son adjoint, ainsi que la composition du secrétariat technique. Quels enseignements tirer de cette ordonnance et de son calendrier? Je vous propose d'écouter Maître Frédéric Kwamba, il est avocat au barreau de Kinshasa Gombe et il a été joint par Wendy Bashi.
5: Les pouvoirs envoient un signal fort, disant par exemple, nous sommes dans une dynamique de paix et de cohésion, l'opposition est dans la rue. Et la lecture juridique et institutionnelle, donc, il y a création d'un organe ad hoc dont la légitimité dépendra de la composition ou de sa composition. Une installation d'un cadre institutionnel parallèle au mécanisme institutionnel classique peut être perçue comme une manière d'éviter un débat parlementaire ou une confrontation directe avec les institutions existantes. Dans un contexte pré-mobilisation, cela peut être interprété comme une manœuvre institutionnelle préventive. Et ce que cela révèle du rapport de force, l'ordonnance montre que le pouvoir prend au sérieux la marche, il cherche à reprendre l'initiative avant que la rue ne devienne le centre des débats. Il veut encadrer les discours nationaux autour de la paix et de la cohésion et tente de désamorcer la contestation en la renvoyant à un cadre institutionnel.
3: Maître Frédéric Kwamba, joint par Wendy Bashi, les avocats au barreau de Kinshasa, Gombe. Et puis, concernant toujours cette actualité, le mouvement Sauvons la RDC rejette l'ordonnance présidentielle qui fixe donc l'organisation du futur dialogue national. La plateforme de Joseph Kabila estime dans un communiqué publié ce dimanche que le dispositif donne une influence trop importante au président Félix Tshisekedi dans la désignation des membres du comité d'organisation. Selon elle, ces modalités ne garantissent pas un dialogue suffisamment inclusif et risque de compromettre l'objectif de cohésion nationale. Quant au gouverneur de la Tchopo, Paulin Léandongolia, il interdit dans un communiqué publié ce dimanche la marche de la coalition Article 64, C64, prévue demain donc à Kisangani, avec comme point de chute l'Assemblée nationale. Et vous pouvez continuer à réagir à cette actualité congolaise en vous rendant simplement sur notre page Facebook.
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3: L'actualité au Nigeria à présent. Au Nigeria, l'homme le plus riche d'Afrique, Aliko Dangote, a introduit en bourse ce lundi sa méga raffinerie de pétrole. Vous pourrez également réagir à cette actualité sur nos différentes plateformes. Aujourd'hui est un jour historique, a notamment déclaré l'homme d'affaires nigérien. Objectif de cette entrée en bourse, lever jusqu'à 1,8 milliard de dollars, plus de 800 milliards de francs CFA. Une première présentée comme la plus importante introduction en bourse de l'histoire africaine. Les investisseurs pourront ainsi acquérir des actions à 40 centimes de dollars, un coût faible qui vise à encourager la participation des particuliers et permettre aux personnes à faible revenu d'y participer. Explication Jean-Noël Bamouezé.
6: La raffinerie Dangote, la plus importante du Nigeria et l'une des plus grandes au monde, est entrée en activité en 2024 près de Lagos, la capitale du Nigeria. L'argent récolté par cette introduction en bourse doit financer son agrandissement. Le projet prévoit d'en faire la plus grande raffinerie au monde d'ici 2028, mais Aliko Dangote voit plus loin. Il veut développer ses activités énergétiques en Éthiopie, au Kenya, en Tanzanie et en Namibie, avec pour ambition de bâtir une plateforme énergétique panafricaine. Le milliardaire veut en effet associer les Africains à cette aventure. Jusqu'à 10 millions d'actionnaires pourraient être mobilisés à travers le continent. Les investisseurs pourront acheter au minimum 10 actions au prix de 525 naira l'unité, soit environ 40 centimes de dollars. Aliko Dangote veut ainsi permettre aux Nigériens et aux autres Africains de détenir une part d'un grand projet industriel africain, une façon, selon lui, de faire des grandes entreprises africaines, une affaire qui profite aussi à leur propre population. Jean-Noël Bamouezé à Kinshasa pour la Deutsche Welle.
3: J'ajoute que l'Afrique importe actuellement plus de 70% de ses carburants raffinés. Au Bénin voisin du Nigeria, ce lundi 14 septembre était jour de rentrée scolaire, une rentrée particulière pour les jeunes filles du secondaire. Le gouvernement a décidé de généraliser la gratuité totale de leurs frais de scolarité, de la classe de 6e jusqu'en terminale. Une mesure forte pour résorber l'écart d'instruction entre garçons et filles et stopper l'abandon scolaire causé par la précarité financière des ménages. Récit de cette journée de rentrée avec Rodrigue Guézodier.
7: Ce lundi 14 septembre, les cours de récréation résonnent à nouveau au Bénin. Mais cette rentrée marque un tournant historique. La scolarité est désormais entièrement gratuite pour toutes les filles, de la 6e en terminale, dans le public et le technique. Une bouffée d'oxygène pour les familles et un soulagement pour les jeunes filles comme Nora Azibligbo et Esther Mondé, qui risquaient d'abandonner l'école.
8: Ça m'a rendue heureuse parce que ça enlève une charge pour mes parents.
9: Après le CEP, beaucoup d'élèves, filles, vont faire des petites formations. Mais grâce à la décision du gouvernement, nous pouvons continuer et avoir de grands diplômes.
7: L'impact est immédiat. Des élèves qui avaient décroché réintègrent le système éducatif. Karen Chidime, élève dans un collège de Cotonou, s'en réjouit.
10: Moi, j'avais une de mes amies qui voulait laisser l'école à cause de la contribution, mais quand elle a su que c'était maintenant gratuit, elle s'est vite inscrite pour reprendre.
7: C'est aussi un filet de sécurité vital pour les plus vulnérables, comme DS Yemele Choupou, fille de réfugiés.
11: Les étrangers payent des 100 000, mais comme je suis refusée, je n'ai pas payé. Donc ça me rassure parce que je peux continuer mes études sans me soucier de comment je vais faire pour payer ma scolarité. Ça m'aide beaucoup à finir mon cursus scolaire.
7: Sur le terrain, le corps enseignant salue une mesure qui va freiner le décrochage scolaire en cours d'année, préserver les filles et améliorer leurs performances. Ibrahim Aboubakari, professeur de mathématiques.
12: Par exemple, dans ma grade de terminale D1, il y avait assez de filles, mais on a commencé par les renvoyer pour les frais de scolarité. Ça agit sur leurs résultats. Donc cette année, on ne va plus connaître ça.
7: Dans les collèges, la mise en œuvre est effective, entraînant un fort engouement dès les inscriptions, comme le constate le directeur du CEG Wuyiho, Saturnin Kofi Gbagidi.
13: C'est une décision salutaire, et si c'est une fille, que ce soit du premier ou du second cycle, s'inscrit.

0: Ce sont au moins 50 militaires qui ont été tués, 5 paramilitaires russes d'Africa Corps. C'était jeudi dernier lors d'une attaque djihadiste d'ampleur contre le camp militaire de Djoura dans le centre du pays, selon des sources sécuritaires et locales jointes ce lundi par l'AFP. Le Mali, où le premier ministre algérien Sifi Grèbe est ce lundi en visite officielle, une visite destinée à consolider le rapprochement entre l'Algérie et le Mali après plus d'un an de fortes tensions diplomatiques. Et toujours au Mali, la rareté des pluies perturbe les récoltes des agriculteurs. En plus de l'insécurité et des retards dans la distribution des engrais subventionnés par l'État, ces conditions météorologiques dues au changement climatique pourraient ainsi troubler le bon fonctionnement de la campagne agricole en cours. Les explications de Mahamadou Kane, notre correspondant à Bamako.
1: Mahamadou cultive 3 hectares de maïs à Dara, dans la commune de Muntugula, située à une trentaine de kilomètres de Bamako par la route. Dans la zone où habite Mahamadou, au moins 90% des agriculteurs de maïs ont été affectés par la rareté des pluies. Les 2 dernières grosses pluies enregistrées à Muntugula remontent au mois d'août. Du jamais vu, selon Mahamadou. Lorsque le maïs atteint l'étape de l'apparition de soie, il a besoin d'une grande quantité d'eau pour sa croissance. Malheureusement, c'est à ce moment-là que la pluie s'est faite rare. On ne peut donc plus rien espérer de la culture du maïs en cette fin de la saison pluvieuse. Nous avons un cours d'eau ici. Avant, pendant l'hivernage, personne ne pouvait le traverser à pied. Aujourd'hui, on le traverse avec une grande facilité. Fouseni a aussi cultivé, comme d'habitude, du maïs cette année sur 3 hectares dans sa localité de Baguineda, à environ 1 heure de route de la capitale malienne. Celui-ci a aussi planté du riz sur 2 hectares dans cette importante zone rizicole du pays. Il déclare avoir délaissé son champ de maïs qui ne sera pas productif en raison du manque de pluie. Durant tout le mois d'août, il n'a plus qu'une seule fois, mais l'avantage de la culture du riz, c'était l'apport des intrants agricoles comme les engrais que nous n'avons pas obtenus cette année de la part de l'État qui les subventionne. Sinon, même avec cette rareté des pluies, on pouvait compter sur l'eau du canal là où on doit utiliser 10 sacs d'engrais. Si on ne met que 2 ou 3, il n'y aura pas un meilleur rendement. Le ministre de l'Agriculture, Ibrahima Samake, après une visite de terrain début septembre dans la région de Djouila, dans le sud, zone cotonnière par excellence, reconnaît pour sa part des retards dans la distribution des intrants et notamment des engrais ou encore des difficultés liées à la répartition des pluies, mais rassure sur l'état des parcelles qu'il juge satisfaisant. Mahamadou Kana, Bamako pour la Deutsche Welle.
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0: À 19h17 à Bonn, 18h19 à Kinshasa, c'est l'heure de notre Focus RDC. Ce lundi, nous nous intéressons à la recrudescence des incendies en République démocratique du Congo avec plusieurs drames qui ont marqué l'actualité ces derniers mois. Onibashi, on vous retrouve à Kinshasa.
3: Bonsoir à toutes et à tous. En effet, ici en RDC, la question des incendies à répétition dans les provinces du Sud et du Nord Kivu, ou même ici à Kinshasa, continue de susciter de l'émoi. Pour preuve que cette question préoccupe au plus haut point, lors du Conseil des ministres du 11 septembre, le président Félix Tshisekedi a attiré l'attention du gouvernement sur la multiplication des incendies à Kinshasa, appelant à une réponse urgente. Dans une vive émotion, les 27 enfants morts dans l'incendie de 2 écoles le 10 septembre dans la ville de Bukavu ont été inhumés ce lundi. Ce drame s'inscrit dans une série d'incendies qui ont récemment frappé plusieurs quartiers de Bukavu. Avec Mitima de la Chance, notre correspondant sur place, nous faisons le point sur les 72 dernières heures à Bukavu, le chef-lieu du Sud Kivu.
4: Au lendemain de l'incendie qui a réduit sa maison et son petit commerce en cendres, Apollinaire contemple avec amertume les débris éparses dans sa parcelle de 4 mètres sur 6. Comme de nombreux sinistrés, il tente de récupérer tout ce qui peut encore l'être parmi les ruines.
5: Chez moi, c'était ici. Il n'y a plus de maison. J'ai tout perdu. Heureusement que personne n'a perdu la vie parmi les membres de ma famille. Mes documents essentiels ont brûlé.
4: Pour les familles sinistrées, perdre une maison, c'est aussi perdre tous leurs biens et souvent leurs moyen de subsistance. Anyamugo, Patrick Mufuto, vendeur de boissons, a tout perdu lorsqu'un immeuble de 4 étages s'est effondré après un incendie. Aujourd'hui, il s'est dit désemparé.
6: Ça fait 5 ans que je me débrouille.

0: Mais je viens de perdre mes économies de plus de 5000 dollars en une seule journée et ça me fait très mal.
1: Privés de logement, de nombreuses familles sinistrées trouvent refuge chez des proches ou sous des abris précaires. Les enfants figurent parmi les principales victimes de ces incendies. Acteur de la société civile, Chamikolo Kitwembi Libertan veut voir des actions concrètes à l'égard des sinistrés des incendies à Bukavu.
2: Vous voyez, déjà la pluie est en train de menacer. On ne sait pas comment ces familles vont vivre. Il faut que des assistances en vivre et non vivre avec même des tôles pour voir si ces familles déjà sinistrées doivent encore avoir espoir de revivre.
1: Tandis que certains sinistrés protègent tant bien que mal leur parcelle à l'aide des matériaux de fortune, nombreux sont ceux qui appellent à un renforcement des mesures de prévention des incendies. Mitima de la Chance à Bukavu pour la Deutsche Welle.
3: À quelques heures de bateau de Bukavu, direction Goma dans le Nord Kivu, où les incendies urbains se multiplient. Rien que la semaine dernière, des dizaines de maisons ont été détruites dans plusieurs quartiers. Les causes de ces sinistres demeurent inconnues, mais les accidents domestiques semblent un scénario probable. Ceci est un reportage de Zanem Neti Zaidi.
4: Samedi dernier, le 12 septembre, à fin de matinée, plusieurs habitations ont pris feu sur l'avenue Zizi, dans les quartiers Katoy. Sylvie Mirimont a vu sa maison partir en fumée. Mais elle s'est dit chanceuse d'avoir tous ses enfants sains et saufs.
5: Le feu est parti d'une maison inoccupée depuis 2 mois. Son propriétaire est parti en voyage. Je n'ai rien sauvé dans ma maison.
4: 9 maisons ont été détruites par les flammes, précise Miri Mokitwana, chef de quartier qui ne sait pas non plus expliquer l'origine de l'incendie.
6: Il y a 9 maisons qui viennent de brûler dans cette clôture et personne ne sait si le problème est ici de la mauvaise installation des câbles électriques. Les gens se posent beaucoup de questions sur la cause de l'incendie.
4: 2 jours plus tôt, soit le 10 septembre, dans le quartier Kasika, un incendie s'est rapidement propagé en pleine journée, touchant plus de 8 parcelles. Blaise Mana a vu sa maison sauvée de justesse, mais il dénonce les imprudences commises lors de la préparation des repas.
6: Personne n'a jamais avoué être responsable d'un incendie, mais beaucoup de gens utilisent des objets dont ils ne maîtrisent pas le fonctionnement, comme des réchauds à gaz, et comme beaucoup de maisons sont construites en planches, les feux se propagent rapidement. Les sapeurs-pompiers arrivent souvent lorsque les maisons sont déjà consumées.
4: Si les constructions en bois facilitent la propagation rapide du feu, Emmanuel Ndimouiza, un militant pour la justice climatique, souligne aussi les constructions anarchiques et il appelle à repenser les villes congolaises.
7: Moi, je suis en train de faire cet appel aux autorités de repenser au fait la ville de Goma. Pourquoi ? Parce que on ne peut pas construire sa maison, finir toute sa parcelle et puis s'annexer à la parcelle de l'autre. Parce que quand le feu va embraser votre maison, ça va embraser toute une avenue.
4: Face à cette situation, les autorités administratives ont multiplié les appels à la vigilance ces dernières semaines afin d'inciter la population à réduire les risques d'incendies domestiques. Zanem Neti Zaidi à Goma pour la Deutsche Welle.
3: Après chaque catastrophe, l'émotion suscite des réactions et des annonces, mais les actions concrètes font souvent défaut. Pourtant, des outils comme des plans de contingence et les systèmes d'alerte existent depuis plusieurs années à Bukavu, où les incendies figurent parmi les risques les plus récurrents. Face à la répétition de ces drames, pourquoi les mesures de prévention peinent-elles à produire des résultats durables? Nous avons posé la question à Jean-Robert Chokano Mwese. Il est doctorant en géographie des risques et aménagement urbain à l'Université Paris 8.
8: Il y a 2 facteurs qui favorisent donc les incendies et les conséquences qui s'en suivent. Entre autres, les questions des densités urbaines, les questions de gouvernance urbaine, les questions aussi de type d'habitat que les gens érigent, les matériaux qu'on utilise pour ériger nos maisons. Tout cela sont des éléments exactement qui peuvent concourir donc à favoriser l'extension de ces incendies.
9: On va peut-être parler justement de Bukavu. Chaque année, à la même époque, on a le même scénario. Des incendies à répétition et les causes sont souvent les mêmes. On parle de raccordement frauduleux, on va parler de densité urbaine. Qu'est-ce qui fait que le scénario se répète à chaque fois et qu'on a l'impression que les leçons ne sont pas tirées?
8: Chaque fois qu'il y a un événement de risque, une catastrophe, les gens tombent dans le moi sont émus. Il y a même des acteurs qui interviennent par leur discours et peut-être par leurs décisions. Malheureusement, leurs décisions, parfois, qui ne sont pas, dont la mise en action ne suivent pas. Donc, ça fait que, après ces moments d'intervention humanitaire, il y a un silence qui reprend place.
9: Qu'est-ce qui devrait être fait pour aller au-delà de ce silence radio?
8: Au-delà de ce silence radio, c'est surtout la question de quelle est la volonté des politiques publiques et comment on inscrit ces politiques publiques, pas dans une approche d'intervention opportuniste. On devrait plutôt intervenir dans une approche de durabilité.
9: Donc pour vous, il y a des décisions qui se suivent, qui se succèdent, qui sont mises en place après ces catastrophes, mais qui ne servent finalement à rien, elles sont rangées dans des tiroirs.
8: Oui, oui, parfois. Soit qu'elles ne servent finalement à rien, ou soit elles sont boudées par les populations locales, ou autrement, elles sont en même temps aussi négligées par ceux qui décident. Ceux qui les décident ne les suivent pas. Il n'y a pas de suivi de ces décisions-là.
9: Donc là, on s'est apesanti sur Bukavu. On a vu la même chose à Kinshasa avec la salle Panacée et d'autres incendies qui ont eu lieu dans la ville de Kinshasa. Est-ce que là aussi, on peut parler de problèmes de gouvernance urbaine, de promiscuité, de pauvreté, de politique d'habitat pas pensée ou à améliorer? Quelle est votre grille de lecture?
8: Pour moi, ça reste une même problématique. Nous faisons face aux mêmes facteurs, problème de gouvernance urbaine, problème d'aménagement, problème de savoir comment faire face à ces quartiers spontanés, à ces quartiers qui naissent, à ces quartiers où le logement ne respecte pas les normes. On comprend que le facteur qui favorise à l'extension des incendies dans nos villes au Congo reste vraiment, en tout cas, le même partout, sauf qu'il y a de petites différences par rapport aussi à la zone de conflictualité et qui peuvent renforcer la présence des déplacés et faire en sorte qu'il y ait plus de logements précaires.
9: Si vous deviez donner trois conseils ou alors trois pistes pour éviter ces scénarios catastrophiques, quels seraient-ils?
8: Arriver à cartographier les villes, à cartographier les zones à risque, de différencier ces zones-là. Un bon dirigeant doit avoir la carte pour bien décider. Un chef de commune, un gouverneur, un président doit avoir une carte pour lire son pays et prendre des décisions. Sans la carte, on va prendre une décision qui n'est pas correcte. Ça, c'est très important, savoir les quartiers les plus vulnérables et les quartiers les moins vulnérables et savoir comment apporter une réponse et comment apporter des secours quand il le faut. Donc, une cartographie pour renforcer les capacités décisionnelles. Deuxièmement, renforcer une gouvernance intégrée. Que les décisions ne soient pas prises au niveau top sans qu'au niveau local, on sache comment s'y prendre. Quelles sont les mesures qui ont été considérées? En dernier lieu, j'insiste sur une sensibilisation permanente et orientée. Ces communautés locales devront régulièrement faire le point sur toutes les sensibilités autour des risques dans leur milieu local.
9: Merci beaucoup.
8: Je vous en prie.
3: Focus RDC, c'est tout pour aujourd'hui. Merci pour votre fidélité. Le rendez-vous est pris pour la semaine prochaine. Même chaîne, même heure. 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
10: Et c'est avec le Focus RDC que prend fin ce journal, un focus suivi comme le journal par Emmanuel Kouzamba qui est avec nous ici en studio. Merci de nous avoir suivis et excellente soirée à tous.